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2: C'est parti pour une nouvelle matinale. On est jeudi les amis, j'espère que tout va bien, que vous êtes en forme, vous avez passé une bonne nuit, du bon son pop rock, plein d'infos pour vous, hein, pour passer un bel été de bonnes vacances, si vous avez la chance d'y être. Bon, il est tôt, donc peut-être plutôt boulot en vue, mais sinon, si ça arrive pour vous, eh bien là, vous êtes servi, des bons plans loisirs évidemment pour passer un bel été dans la région. On parlera aussi de notre asso, comme on le fait tous les jeudis, on parlera de l'actualité de Campus 3 tout à l'heure, sur les coups de 7h30, plein de rendez-vous, hein, tous les quarts d'heure. Et puis, entre du bon son pop rock. En voici.
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0: Jusqu'à 9h, la matinale, matinale Radio Campus 3 s'il vous plaît, la matinale de l'été, du bon son pop rock et des infos comme toujours.
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0: Le meilleur du rock, le meilleur de la pop ici, hein, c'est Radio Campus 3 qui régale comme tous les jours, matin, après matin et à 6h30, c'est la Minute Info qui arrive.
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1: Le meilleur du rock, le meilleur de la pop à tout moment ici hein, sur Radio Campus 3. 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
1: Temps ensoleillé en début de journée, se couvrant progressivement, quelques averses bien souvent faibles au programme de la journée. Sinon dans l'aube, température sous abri, 30 degrés, en ressenti 33 avec du vent à 20 km/h en période calme, hein, mais près de 80 sous les averses orageuses dans la région. Demain vendredi, un ciel à moitié nuageux, température entre 20 et 29 degrés, 31 sous l'influence du soleil, encore un peu de pluie possible l'après-midi. Samedi, à 3 améliorations en cours de journée, le ciel se dégagera, les températures varieront entre 19 et 30 degrés au cours de la journée. Elles seront chaudes l'après-midi et 5 degrés au-dessus de la normale, en ressenti ça donnera 36. Dimanche, une belle journée en vue, ciel peu nuageux, côté thermomètre ça s'échelonnera entre 19 et 33 degrés, 39 sous l'influence du soleil, temps sec et peu de vent au menu météo de dimanche dans l'aube.
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0: Bonne journée, bonne matinée avec Radio Campus 3. La suite de la matinale Radio Campus 3 de l'été avec un nouveau bloc-notes dans quelques minutes. Tout à l'heure, on parlera de notre asso Info Campus 3. Ce sera à la nuit, un nouveau point météo, également la météo de vos vacances. Ce sera moins le quart. Belle journée avec nous.
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0: La matinale Radio Campus 3 de l'été, parfait pour les vacances, hein. C'est vrai qu'on démarre bien la journée ensemble là.
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0: L'Orchestre Symphonique de l'Aube vient de dévoiler sa saison 2026-2027. Après avoir célébré ses 25 ans, l'Orchestre Symphonique de l'Aube ouvre donc un nouveau chapitre. La programmation de la nouvelle saison vient d'être annoncée, de grands rendez-vous et des répertoires variés rythmeront les prochains mois. Alors les temps forts de la saison, 4 solistes d'exception, Emmanuel Bertrand, violoncelle en octobre pour une ouverture très britannique, Félicien Brut, accordéon en février, Sergueï Nakaryakov, trompette et bugle en avril et Marc Lis, piano en juin. Le concert famille en novembre autour du Carnaval des animaux de Saint-Saëns. Un concert immersif en mars pour célébrer les 200 ans de la disparition de Beethoven. Et en juin, une œuvre unique commandée au compositeur Marc Lis par l'Association des Amis de l'Orchestre Symphonique de l'Aube. Cette nouvelle saison promet de riches moments de partage musical. Toutes les infos via aube.fr.

0: Et on est au beau milieu de la matinale, les amis. Hein. Ça y est, à 7h30, place à l'actualité de notre asso. On n'est jamais aussi bien servi que par soi-même, alors parlons un peu de Campus 3. L'actualité de la Fédération des étudiants troyens, avant le retour de la musique dans notre matinale Radio Campus 3 de l'été.
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0: Avec nous, les forces vives de la Fédé des étudiants troyens Campus 3. Vos prénoms ?
6: Audric, Gabriel.
0: Alors déjà, vos fonctions au sein de la Fédération ?
6: Alors moi, Audric, du coup, je suis premier vice-président de Campus 3. Donc je m'occupe de fédérer, de représenter l'ensemble des assos étudiantes de Troyes. Et voilà, d'essayer d'organiser des événements ensemble, inter-écoles, pour essayer de réunir un peu tous ces étudiants.
7: Et puis moi, du coup, Gabriel, deuxième vice-président de Campus 3, qui gère un peu la partie communication de la Fédé. Et puis, bah, épaule, du coup, Audric sur voilà. L'émission.
0: Audric, Gabriel, bon, il nous manque juste Axel, qui viendra faire un petit tour un peu plus tard. Alors, aujourd'hui, bah, c'est quand même un événement. La première kermesse Campus 3, c'est quoi l'idée vraiment de cet événement ?
6: Alors, l'idée, c'était de marquer le coup un peu de cette fin d'année. On sait que la fin des études approche pour les étudiants de l'UTT, de l'IUT, de la fac, même s'ils sont un peu plus loin de nous. Et voilà, le but, c'était de marquer le coup avec un événement qui nous réunit tous ensemble autour de quelque chose qui a marqué notre enfance, la kermesse.
0: La kermesse.
6: Effectivement, et voilà, on a essayé de faire ça ici, sur la place en face du restaurant universitaire. Et voilà, on met aussi en place pour les étudiants une friperie, l'Agorae qui est aussi présente pour aussi lutter contre la précarité. Puis voilà, le but, c'était de se réunir tous ensemble.
0: Et le concept, c'est des stands associatifs Il y a des jeux, il y a plein de choses.
7: Oui, exactement, c'était de se retrouver d'une manière un peu chaleureuse, justement, ouais. Avec plusieurs activités, et puis bah, inviter justement plusieurs associations, dont par exemple des B2E que nous on représente, qu'ils puissent justement montrer ce qu'ils font, mais aussi bah, des associations de la ville troyenne pour qu'on découvre un peu justement ce qu'on peut faire à Troyes. Justement, on manque peut-être un peu de communication avec certains acteurs, donc c'était l'occasion justement de faire découvrir.
0: Donc c'était à souhait un petit peu de Campus 3 de réunir un peu tout ce qui fait la vie étudiante troyenne, mais aussi un souhait des associations d'avoir un petit peu plus de visibilité peut-être pour certaines.
6: Oui, c'est ça, exactement. Alors nous, on a forcé aucune association à venir, c'était sur la base du volontariat. Donc voilà, c'était aussi leur occasion de se présenter, de montrer ce qu'ils sont capables de faire. On va avoir ici par exemple une association de l'IUT, le BDECJ. On va avoir aussi des assos qui ne sont pas étudiantes. Mmh. Là-bas, une asso qui lutte pour l'égalité entre les hommes et les femmes, des droits. Voilà, le but, c'est de réunir tout ce qui se fait en termes d'associatifs à Troyes, que ce soit étudiants ou non étudiants.
0: Et justement, de parler aussi des sujets qui nous tiennent à cœur au sein de la Fédération. Tu en parlais, la précarité, les violences sexistes, sexuelles, la lutte contre les addictions également.
6: Exactement.
0: Mmh. Alors, ça se fait à travers des stands. Là, on a plusieurs stands au sein de la Fédération parce qu'on présente aussi nos activités au sein de la Fédération. Tu peux aussi les rappeler d'ailleurs.
6: Alors oui, donc on va avoir un stand Agorae. Donc l'Agorae qui est une épicerie solidaire pour les étudiants précaires qui propose des plats et et des courses à moindre coût. Donc on va par exemple retrouver des paquets de pâtes à 10% du prix du marché. Mmh. Donc un paquet de pâtes à 10 centimes par exemple.
0: Donc ça c'est une création vraiment, une innovation sociale de la Fédé il y a quelques années en arrière.
6: C'est ça ouais, alors l'Agoraïd c'est un projet national et l'Agoraïd Campus 3 elle est là depuis 2018.
0: Avec pas mal de bénéficiaires aujourd'hui.
6: Exactement,
0: hein, malheureusement, ouais. On peut le dire.
6: On a plusieurs centaines malheureusement de bénéficiaires, on aimerait en avoir moins. Mais malheureusement ils sont là et on a besoin de les aider. On va retrouver aussi du coup un stand de la radio que tu tiens aujourd'hui.
0: Ah, on se balade avec notre micro aujourd'hui.
6: Exactement,
0: hein.
6: Et heureusement que tu es là pour parler de nous. On va avoir aussi l'Aubaine. L'Aubaine qui est une ressourcerie étudiante à laquelle on va pouvoir retrouver donc, du mobilier à moindre coût encore une fois. On va pouvoir acheter par exemple un meuble ou une table à quelques euros. Et ça, donc, ce qu'on fait, c'est qu'on récupère en fin de semestre les meubles des étudiants qui repartent de Troyes généralement.
0: Et puis le stand friperie. Le stand friperie aujourd'hui qui est tenu directement par Campus 3. Donc là on rhabille de la tête aux pieds les étudiants sur 3. Qu'est-ce qu'on propose sur ce stand?
7: On propose plusieurs vêtements qu'on nous a donnés soit volontairement, soit pendant nos différents passages dans les écoles. On a fait un grand passage début mai dans les écoles pour récolter justement les vêtements non utilisés des étudiants dans le but justement de les revendre. Et puis c'était un peu une des activités qui nous manquait. On voulait justement proposer aux étudiants, notamment les plus précaires, des vêtements à bas coût. Et donc,
0: alors on dit friperie mais quand même très bonne qualité, hein, en très bon état.
7: Oui, c'est clair, on a aussi des pulls qui n'ont jamais été mis.
0: Qui sont tout neufs.
7: Voilà, qui sont tout neufs.
0: Alors à prix cassé, à mort.
7: À prix cassé en plus, il reste plus cher que le reste des vêtements utilisés. Mais c'est.
0: Tu peux nous parler un petit peu de ce qui est présenté et les prix et les tarifs?
7: Oui,
0: parce que c'est
7: alors
0: super
7: on va avoir donc, par exemple des t-shirts à 1€, pareil pour les chemises et polos. On va avoir des pulls à 3€, ceux justement qui sont neufs sont à 5€, et puis des pantalons à 2€, ce qui est vraiment bien cassé comparé au marché normal. Ouais.
0: Alors tout style, toute taille, toute couleur.
7: Exactement.
0: Il y en a pour les filles, les garçons.
7: Il y en a pour les filles, les garçons. Il y a des petites tailles, des grandes tailles. Personne n'est laissé à l'écart.
0: Ok, donc t-shirt, ça c'est plutôt pour l'été. Après la rentrée, il y a plutôt les suites, c'est ça?
7: Exactement.
0: Ouais. Il y a des sous-vêtements.
7: Il y a même des sous-vêtements, des ceintures aussi, des accessoires.
0: Tu disais, on avait l'idée, c'était une activité qui manquait au sein de la Fédé. C'est quelque chose qui pourrait comme ça se mettre en place quand même, de façon pérenne?
6: Alors oui, comme vous le savez un peu tous, on a la Nuit Campus 3, qui se retrouve en novembre tous les ans. Et là, on voulait vraiment faire un événement qui permettait de réunir les étudiants sans qu'ils aient à dépenser le moindre sou. Et le but aussi de cette nouvelle édition, c'est que ça se pérennise, ça se continue dans le temps. Voilà, on lance ce projet. Donc, qui a été porté par Maxime principalement, et on espère que ça dure dans le temps. Le but, c'est que ça continue et que dans quelques années, qu'on revienne à Troyes et que ce soit toujours là.
0: Et ça serait toujours intégrer l'idée quand même directement à la fédération, peut-être aller et rattacher à l'Aubaine.
6: Alors, pourquoi pas, on n'a pas encore réfléchi le sujet. Là, étant donné que c'est la première édition, la fédération a porté quand même 95% du sujet. Oui. Après, ça pourrait être aussi sympa que ce soit aussi porté par les autres assos étudiants des écoles. Pourquoi pas le B2 de l'UTT, pourquoi pas le B2 de la Way School. Peu importe, on va voir ce que le temps nous va nous dire.
0: Alors première kermesse, ça en appelle d'autres. L'idée c'est aussi de pérenniser cet événement année après année.
6: Ouais, le but c'est que voilà, ça ne s'arrête jamais, on espère bien.
0: Donc l'idée c'est de passer aussi le relais bientôt là, parce que pour vous le mandat va se terminer là dans peu de temps.
7: Oui là c'est la semaine prochaine du coup. La semaine prochaine on est censé élire notre nouveau président, le nouveau bureau. Là c'est la fin pour nous et du coup c'était une belle occasion de finir le mandat et puis pour ajouter sur le fait qu'on aimerait bien garder ça pérenne, c'est que on a un événement énorme en début d'année, c'est la Nuit Campus 3 et justement on n'en avait pas vraiment un pour la fin d'année, donc au moins ça nous fait deux gros événements à organiser dans l'année quoi, qui sont un peu nos événements signatures on va dire.
0: L'idée aussi c'est de recruter aussi peut-être au sein de la fédération. On peut lancer un appel d'ailleurs.
6: Je me permets de lancer, merci Laurent pour cette perche tendue, je me permets de lancer une bouteille à la mer. N'hésitez pas à nous rejoindre hein, si vous voulez participer aussi à ce genre d'événement. Si vous voulez aussi rejoindre le bureau, on fait tout un tas de choses contre la précarité et pour fédérer les étudiants troyens tout au long de l'année. Après, si seulement vous voulez juste vous occuper de la kermesse, vous pouvez aussi venir que pour la kermesse. C'est déjà énorme si vous venez juste pour ça.
0: Ou même dans un premier temps, peut-être en tant que simple observateur, voir un petit peu la fédération, voilà. Puis après, voilà.
6: Exactement, vous pouvez venir participer à nos réunions, voir ce qu'on est capable de proposer, ce qu'on est capable de faire tous ensemble, parce que voilà, c'est l'union qui fait la force, comme d'habitude.
0: Ça, puis on rappelle que c'est pratiquement la seule fédération, c'est la seule association sur Troyes et le territoire qui est inter-école, pour le coup.
6: Exactement, on est la seule fédération de territoire. On est la seule fédération de territoire qui réunit l'ensemble des associations étudiantes de Troyes. C'est, voilà, parce que Troyes, pour le rappel, c'est 10 000 étudiants.
0: Bon, pour vous, bientôt la fin, si on parle un petit peu de votre grande vie d'étudiant, là, c'est la fin de votre année, ça se passe bien, il y a des partiels en vue.
6: Exactement, oui, là, nous on est étudiants à l'UT, donc c'est bientôt être la fin de l'année. Gabriel, si tu veux dire peut-être un petit mot.
7: Bah ouais, c'est la fin de l'année, on part sur une poursuite d'études, on va quitter Troyes malheureusement. Mais c'était très formateur justement de faire des assos ici. Et puis je sais pas quoi rajouter d'autre que juste.
0: Et pour votre poursuite d'études, vous avez envie d'intégrer d'autres assos c'est quelque chose qui est indispensable pour vous un petit peu, la vie associative étudiante, les échanges entre étudiants, etc.
7: C'est vrai que c'est un peu devenu partie du quotidien pour nous. Donc ça va être difficile de s'en détacher. Donc pourquoi pas effectivement pour la suite retrouver de l'associatif sur nos prochains lieux d'études et puis continuer justement à faire des actions pour les étudiants, mais du coup dans d'autres territoires. Pourquoi pas apprendre soit de nouvelles choses ou apporter ce que nous on a appris ici à Troyes à l'extérieur.
0: Ok, bonne chance à vous, plein de réussite dans vos dernières années d'études et puis un grand merci en tout cas pour votre implication dans la Fédé des étudiants troyens, tout ce que vous avez apporté.
6: Merci à toi.
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0: Merci d'avoir choisi Radio Confiserie ce jeudi. Vous voyez, on est là comme tous les jours. Hein. On était là hier, on sera là demain, évidemment, pour vous accompagner tous les jours de la semaine. 7 sur 7, H24, le meilleur du rock, le meilleur de la pop, c'est Radio Campus 3 qui régale, la radio de la Fédération des étudiants troyens, la radio des étudiants, la radio de vous toutes et vous tous hein, qui nous écoutez, étudiants ou non étudiants. Vous êtes toutes et tous les bienvenus, évidemment.
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0: Temps ensoleillé en début de journée, se couvrant progressivement, quelques averses bien souvent faibles au programme de la journée. Sinon dans l'aube, température sous abri, 30 degrés, en ressenti 33 avec du vent à 20 km/h en période calme, hein, mais près de 80 sous les averses orageuses dans la région. Demain vendredi, un ciel à moitié nuageux, température entre 20 et 29 degrés, 31 sous l'influence du soleil, encore un peu de pluie possible l'après-midi. Samedi, à 3 améliorations en cours de journée, le ciel se dégagera, les températures varieront entre 19 et 30 degrés au cours de la journée. Elles seront chaudes l'après-midi et 5 degrés au-dessus de la normale, en ressenti ça donnera 36. Dimanche, une belle journée en vue, ciel peu nuageux, côté thermomètre ça s'échelonnera entre 19 et 33 degrés, 39 sous l'influence du soleil, temps sec et peu de vent au menu météo de dimanche dans l'aube.
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0: Très bon début de journée avec nous, bonne matinée, bonnes vacances avec Radio Campus 3.
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0: Merci Nongeanne, merci d'avoir choisi la radio de l'été, Radio Campus 3 à 8h30, Le Monde Réel, replay de l'été, best-of donc avec l'ami Philippe, notre prof de lettres, Philippe R, Le Monde Réel, après une mini-pause, le retour de la musique, la météo bien sûr, à moins le quart, la météo de vos vacances, et puis à 9h, le bon plan de l'été. La radio de l'été, c'est Radio Campus 3, ça c'est sûr.
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7: Bonjour à tous, bienvenue dans le monde réel. Faut-il encore décider ? De quoi ? Eh bien, de tout. En effet, pourquoi vouloir décider de quoi que ce soit si des systèmes le font mieux que nous ? Cette question est bien celle de l'intelligence humaine à l'heure de l'intelligence artificielle. Si une IA peut prendre des décisions mieux que nous, notre intelligence nous suggère de nous en servir. Elle n'est alors qu'un prolongement de nos capacités comme l'est tout outil. Avec un outil en main, on se sent plus capable, voire plus puissant. Alors qu'un outil pourrait aussi nous rendre plus humbles, car il nous rappelle que sans lui, nous ne pouvons pas grand-chose. Certes, mais n'est-ce pas nous qui avons inventé les outils, et dans la foulée, ce super outil qu'est l'IA ? C'est donc nous les plus forts, c'est nous les maîtres. À cette différence qu'un outil n'est pas intelligent. Alors qu'une IA est conçue pour simuler nos facultés mentales, voire pour les dépasser. Un livre est un outil cognitif, mais il n'est pas intelligent par lui-même. Nous lui prêtons en quelque sorte notre moteur cérébral. Et puis un livre, si ça peut orienter notre vie, ça n'en décide pas. On reste les maîtres. Dans le cas de l'IA, on peut se reposer sur ces processus intelligents ultra rapides, au risque d'atrophier peu à peu nos propres capacités de réflexion et de jugement. Mais l'IA est-elle vraiment capable d'arbitrer entre des objectifs ou entre des valeurs contradictoires ? Bonne question. Assumera-t-on la responsabilité de son verdict ? Ou bien se réfugiera-t-on derrière la machine, la coupable ? Renoncer à son propre jugement, c'est commencer d'abdiquer. Le nœud du problème réside dans notre rapport à la technologie, et c'est une question politique majeure. Mais c'est aussi la question qui nous est consubstantielle, car c'est avec les objets techniques que nous nous sommes mis à exister en tant qu'humains. Jamais nous n'avons été naturels, nous avons toujours été amplifiés.
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0: Voilà les dernières minutes de la matinale Radio Campus 3 ce jeudi, matinale Radio Campus 3 de l'été avec la météo de vos vacances tout de suite. On va faire un point complet avec la tendance pour aujourd'hui, pour demain, pour ce week-end qui s'annonce et puis à 9h le bon plan de l'été. Bonnes vacances avec nous.
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0: Temps ensoleillé en début de journée, se couvrant progressivement, quelques averses bien souvent faibles au programme de la journée. Sinon dans l'aube, température sous abri, 30 degrés, on ressentit 33 avec du vent à 20 km/h en période calme, hein, mais près de 80 sous les averses orageuses dans la région. Demain vendredi, un ciel à moitié nuageux, température entre 20 et 29 degrés, 31 sous l'influence du soleil, encore un peu de pluie possible l'après-midi. Samedi, être amélioration en cours de journée, le ciel se dégagera, les températures varieront entre 19 et 30 degrés au cours de la journée. Elles seront chaudes l'après-midi et 5 degrés au-dessus de la normale, en ressenti ça donnera 36. Dimanche, une belle journée en vue, ciel peu nuageux, côté thermomètre, ça s'échelonnera entre 19 et 33 degrés, 39 sous l'influence du soleil, temps sec et peu de vent au menu météo de dimanche dans l'aube.
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12: Bienvenue dans 24 images secondes. À voir au ciné cette semaine Spider-Man Brand New Day. C'est un tout nouveau jour pour Peter Parker. Dans un monde qui ne se souvient plus de lui, il poursuit sans relâche sa lutte contre la criminalité. Mais le sentiment d'avoir été oublié par ses amis qui avancent désormais sans lui provoque un changement chez Peter qu'il n'est peut-être pas en mesure de contrôler. Et pourtant, c'est cette mutation qui pourrait être sa seule chance de s'opposer à un adversaire terrifiant, capable d'agir sans jamais être repéré et prêt à s'attaquer à la ville et à tous les proches de Spider-Man. Car si le monde ne se souvient plus de Peter Parker, lui ne l'a pas oublié. Spider-Man Brand New Day.
13: Salut, je m'appelle Peter Parker. Vous vous souvenez pas de moi, mais on se connaissait. Une catastrophe allait se produire et le seul moyen de l'éviter, c'était que tout le monde oublie mon existence. Parce que je suis pas que Peter Parker. Je suis Spider-Man.
14: T'es pas bien, Frank ? Tu m'as percuté avec ton fourgon !
15: Arrête un peu de chouiner.
16: Ah, tu veux jouer ?
15: Sale pute.
14: Rentre chez toi !
13: Parfois, Spider-Man doit faire des choix difficiles, même si ça brise le cœur de Peter Parker. Qu'est-ce qui m'arrive ? Excusez-moi, Docteur Banner. J'ai besoin de votre aide.
17: C'est quoi votre nom, déjà ? Si l'ADN est en train de muter, ce pourrait être extrêmement dangereux.
18: Les araignées ont trois stades dans leur vie. Quand l'araignée est entre deux stades, elle peut se retrouver momentanément vulnérable.
19: On est face à un danger qu'on ne peut pas maîtriser. Qu'on ne peut même pas voir.
15: Ne te mets pas au travers de ma route.
20: T'as l'air KO, mon gars.
18: Mais pour les araignées qui réussissent cette transition, ça s'apparente alors
15: à une
6: Jolie fleur.
13: Oh, c'est juste un cadeau de bienvenue.
6: Moi, c'est MJ.
13: Et moi, je suis qu'un voisin du bout du couloir.
6: Le voisin sympa du palier.
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5: Avec nous, les forces vives de la Fédé des étudiants troyens Campus 3. Vos prénoms ?
6: Audric, Gabriel.
5: Alors déjà, vos fonctions au sein de la Fédération ?
6: Alors moi, Audric, du coup, je suis premier vice-président de Campus 3. Donc je m'occupe de fédérer, de représenter l'ensemble des assos étudiantes de Troyes. Et voilà, d'essayer d'organiser des événements ensemble, inter-école, pour essayer de réunir un peu tous ces étudiants.
7: Et puis moi, du coup, Gabriel, deuxième vice-président de Campus 3, qui gère un peu la partie communication de la Fédé. Et puis, bah, épaule, du coup, Audric sur voilà. L'émission.
5: Audric, Gabriel, bon, il nous manque juste Axel, qui viendra faire un petit tour un peu plus tard. Alors, aujourd'hui, bah, c'est quand même un événement. La première kermesse Campus 3, c'est quoi l'idée vraiment de cet événement ?
6: Alors, l'idée, c'était de marquer le coup un peu de cette fin d'année. On sait que la fin des études approche pour les étudiants de l'UTT, de l'IUT, de la fac, même s'ils sont un peu plus loin de nous. Et voilà, le but, c'était de marquer le coup avec un événement qui nous réunit tous ensemble autour de quelque chose qui a marqué notre enfance, la kermesse.
5: La kermesse.
6: Effectivement, et voilà, on a essayé de faire ça ici, sur la place en face du restaurant universitaire. Et voilà, on met aussi en place pour les étudiants une friperie, la Gorée qui est aussi présente pour aussi lutter contre la précarité. Puis voilà, le but, c'était de se réunir tous ensemble.
5: Et le concept, c'est des stands associatifs Il y a des jeux, il y a plein de choses.
7: Oui, exactement. C'était de se retrouver d'une manière un peu chaleureuse, justement, ouais. Avec plusieurs activités et puis bah, inviter justement plusieurs associations, dont par exemple des B2E que nous on représente, qu'ils puissent justement montrer ce qu'ils font, mais aussi bah, des associations de la ville troyenne pour qu'on découvre un peu justement ce qu'on peut faire à Troyes. Justement, on manque peut-être un peu de communication avec certains acteurs, donc c'était l'occasion justement d'en faire découvrir.
5: Donc c'était un souhait un petit peu de Campus 3 de réunir un peu tout ce qui fait la vie étudiante troyenne, mais aussi un souhait des associations d'avoir un petit peu plus de visibilité peut-être pour certaines.
6: Oui, c'est ça, exactement. Alors nous, on a forcé aucune association à venir, c'était sur la base du volontariat. Donc voilà, c'était aussi leur occasion de se présenter, de montrer ce qu'ils sont capables de faire. On va avoir ici par exemple une association de l'IUT, le BDECJ. On va avoir aussi des assos qui ne sont pas étudiantes. Là-bas, une asso qui lutte pour l'égalité entre les hommes et les femmes, des droits. Voilà, le but, c'est de réunir tout ce qui se fait en termes d'associatifs à Troyes, que ce soit étudiants ou non étudiants.
5: Et justement, de parler aussi des sujets qui nous tiennent à cœur au sein de la fédération. Tu en parlais, la précarité, les violences sexistes, sexuelles. La lutte contre les addictions également.
6: Exactement.
5: Alors ça se fait à travers des stands. Là, on a plusieurs stands au sein de la fédération parce qu'on présente aussi nos activités au sein de la fédération. Tu peux aussi les rappeler d'ailleurs.
6: Alors oui, donc on va avoir un stand Agorée, donc l'Agorée qui est une épicerie solidaire pour les étudiants précaires qui propose des plats et des courses à moindre coût. Donc on va par exemple retrouver des paquets de pâtes à 10% du prix du marché. Mmh. Donc un paquet de pâtes à 10 centimes par exemple.
5: Donc ça, c'est une création vraiment, une innovation sociale de la Fédé il y a quelques années en arrière.
6: C'est ça, ouais. Alors l'Agorée, c'est un projet national et l'Agorée de Campus 3, elle est là depuis 2018.
5: Avec pas mal de bénéficiaires aujourd'hui.
6: Exactement,
5: hein, malheureusement,
6: ouais.
5: On peut le dire.
6: On a plusieurs centaines malheureusement de bénéficiaires. On aimerait en avoir moins, mais malheureusement ils sont là et on a besoin de les aider. On va retrouver aussi du coup un stand de la radio que tu tiens aujourd'hui.
5: Alors on se balade avec notre micro aujourd'hui.
6: Exactement,
5: hein.
6: Et heureusement que tu es là pour parler de nous. On va voir aussi l'Aubaine. L'Aubaine qui est une ressourcerie étudiante à laquelle on va pouvoir retrouver donc, du mobilier à moindre coût, encore une fois. On va pouvoir acheter par exemple un meuble ou une table à quelques euros. Et ça, donc, ce qu'on fait, c'est qu'on récupère en fin de semestre les meubles des étudiants qui repartent de Troyes généralement.
5: Et puis le stand Friperie, le stand Friperie aujourd'hui qui est tenu directement par Campus 3. Donc là, on rhabille de la tête aux pieds les étudiants sur Troyes. Qu'est-ce qu'on propose sur ce stand?
7: On propose plusieurs vêtements qu'on nous a donné soit volontairement, soit pendant nos différents passages dans les écoles. On a fait un grand passage début mai dans les écoles pour récolter justement les vêtements non utilisés des étudiants dans le but justement de les revendre. Et puis c'était un peu une des activités qui nous manquait. On voulait justement proposer aux étudiants, notamment les plus précaires, des vêtements à bas coût. Et donc,
5: alors on dit friperie, mais quand même une très bonne qualité, hein, bon état.
7: Oui, c'est clair. On a aussi des pulls qui n'ont jamais été mis.
5: Qui sont tout neufs. Ouais.
7: Voilà, qui sont tout neufs.
5: Alors à prix cassé, à mort.
7: À prix cassé en plus. il reste plus cher que le reste des vêtements utilisés, mais c'est.
5: Tu peux nous parler un petit peu de ce qui est présenté et les prix et les tarifs,
7: oui.
5: Parce que c'est
7: alors,
5: super intéressant.
7: Alors on va avoir donc par exemple des t-shirts à 1 euro. Pareil pour les chemises et polos. On va avoir des pulls à 3 euros. Ceux justement qui sont neufs sont à 5 euros et puis des pantalons à 2 euros, ce qui est vraiment bien cassé comparé au marché normal. Ouais.
5: Alors tout style, toute taille, toute couleur.
7: Exactement.
5: Il y en a pour les filles, les garçons.
7: Il y en a pour les filles, les garçons. Il y a des petites tailles, des grandes tailles. Personne n'est laissé à l'écart.
5: Ok, donc t-shirt, ça c'est plutôt pour l'été. Après la rentrée, il y a plutôt les suites, c'est ça?
7: Exactement.
5: Ouais. Il y a des sous-vêtements.
7: Des sous-vêtements, des ceintures aussi, des accessoires.
5: Tu disais, on avait l'idée, c'était une activité qui manquait au sein de la Fédé. C'est quelque chose qui pourrait comme ça se mettre en place quand même, de façon pérenne?
6: Alors oui, comme vous le savez un peu tous, on a la Nuit Campus 3, qui se retrouve en novembre tous les ans. Et là, on voulait vraiment faire un événement qui permettait de réunir les étudiants sans qu'ils aient à dépenser le moindre sou. Et le but aussi de cette nouvelle édition, c'est que ça se pérennise, ça se continue dans le temps. Voilà, on lance ce projet donc, qui a été porté par Maxime principalement et on espère que ça dure dans le temps. Là, le but c'est que ça continue et que dans quelques années qu'on revienne à Troyes et que ce soit toujours là.
5: Et ça serait toujours intégrer l'idée quand même directement à la fédération, peut-être aller les rattacher à l'Aubaine.
6: Alors pourquoi pas, on n'a pas encore réfléchi le sujet. Là, étant donné que c'est la première édition, la fédération a porté quand même 95% du sujet. Oui. Après, ça pourrait être aussi sympa que ce soit aussi porté par les autres assos étudiants des écoles. Pourquoi pas le B2 de l'UTT, pourquoi pas le B2 de la Way School. Peu importe, on va voir ce que le temps nous va nous dire.
5: Alors, première kermesse, ça en appelle d'autres. L'idée, c'est aussi de pérenniser cet événement année après année.
6: Ouais, le but, c'est que voilà, ça ne s'arrête jamais, on espère bien.
5: Donc l'idée c'est de passer aussi le relais bientôt là, parce que pour vous le mandat va se terminer là dans peu de temps.
7: Oui là c'est la semaine prochaine du coup. La semaine prochaine on est censé élire notre nouveau président, le nouveau bureau. Là c'est la fin pour nous et du coup c'était une belle occasion de finir le mandat. Et puis pour ajouter sur le fait qu'on aimerait bien garder ça pérenne, c'est que on a un événement énorme en début d'année, c'est la Nuit Campus 3. Et justement on n'en avait pas vraiment pour la fin d'année, donc au moins ça nous fait deux gros événements à organiser dans l'année quoi, qui sont un peu nos événements signatures on va dire.
5: L'idée aussi c'est de recruter aussi peut-être au sein de la fédération. On peut lancer un appel d'ailleurs.
6: Je me permets de lancer, merci Laurent pour cette perche tendue, je me permets de lancer une bouteille à la mer. N'hésitez pas à nous rejoindre hein, si vous voulez participer aussi à ce genre d'événement. Si vous voulez aussi rejoindre le bureau, on fait tout un tas de choses contre la précarité et pour fédérer les étudiants troyens tout au long de l'année. Et après si seulement vous voulez juste vous occuper de la kermesse, vous pouvez aussi venir que pour la kermesse. C'est déjà énorme si vous venez juste pour ça.
5: Ou même dans un premier temps peut-être en tant que simple observateur, voir un
6: exactement,
5: petit peu la fédération,
6: voilà.
5: Puis après voilà.
6: Exactement, vous pouvez venir participer à nos réunions, voir ce qu'on est capable de proposer, ce qu'on est capable de faire tous ensemble, parce que voilà, c'est l'union qui fait la force comme d'habitude.
5: Ça, puis on rappelle que c'est pratiquement la seule fédération, c'est la seule association sur Troyes et le territoire qui est inter-école pour le coup.
6: Exactement,
5: hein.
6: On est la seule fédération de territoire. Hein. On est la seule fédération de territoire qui réunit l'ensemble des associations étudiantes de Troyes. C'est, voilà, parce que Troyes, c'est, pour le rappel, c'est 10 000 étudiants. Donc,
5: Bon, pour vous, bientôt la fin, si on parle un petit peu de votre grande vie d'étudiant, là, c'est la fin de votre année, ça se passe bien, il y a des partiels en vue.
6: Exactement, oui, là, nous on est étudiants à l'UT, donc c'est bientôt être la fin de l'année. Gabriel, si tu veux le dire peut-être un petit mot.
7: Bah ouais, c'est la fin de l'année, on part sur une poursuite d'études, on va quitter Troyes malheureusement, mais c'était très formateur justement de faire des assos ici. Et puis je sais pas quoi rajouter d'autre que juste.
5: Et pour votre poursuite d'études, vous avez envie d'intégrer d'autres assos, c'est quelque chose qui est indispensable pour vous un petit peu, la vie associative étudiante, les échanges entre étudiants, etc.
7: C'est vrai que c'est un peu devenu partie du quotidien pour nous, donc ça va être difficile de s'en détacher, donc pourquoi pas effectivement pour la suite retrouver de l'associatif sur nos prochains lieux d'études et puis continuer justement à faire des actions pour les étudiants, mais du coup dans d'autres territoires, pourquoi pas apprendre soit de nouvelles choses ou apporter ce que nous on a appris ici à Troyes à l'extérieur,
5: quoi. Ok, bonne chance à vous, plein de réussite dans vos dernières années d'études et puis un grand merci en tout cas pour votre implication dans la Fédé des étudiants troyens, tout ce que vous avez apporté.
6: Merci à toi.
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1: Coucou, salut tout le monde, soyez les bienvenus sur Radio Campus. Un très bon jeudi avec nous et de plus en plus de nuages au fil des heures dans la région. Quelques averses bien souvent faibles au programme de la journée. Des températures sous abri autour de 30 degrés en ressenti 33 avec du vent à 20 km/h en période calme. Mais près de 80 sous les averses orageuses dans la région aujourd'hui. Demain vendredi, un ciel à moitié nuageux en vue. Température entre 20 et 29 degrés, 31 sous l'influence du soleil. Encore un peu de pluie possible l'après-midi. Samedi à 3 millions. Amélioration cours de journée, le ciel se dégagera. Les températures varieront entre 19 et 30 degrés au cours de la journée. Elles seront chaudes l'après-midi et 5 degrés au-dessus de la normale. En ressenti, ça donnera 36 samedi. Dimanche, une belle journée, ciel peu nuageux. Côté thermomètre, ça s'échelonnera entre 19 et 33 degrés, 39 sous l'influence du soleil. Temps sec dimanche et peu de vent au menu météo de cette journée dans l'aube.
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18: Hello la compagnie, tiens, comme on se retrouve. Comme tous les week-ends, hein. Comme tous les samedis à 19h, comme tous les dimanches en matinée, à 9h du mat. Pour les leftos, hein, le dimanche, ouais, 9h quand même. Wheel of Soul, le meilleur de la soul music, et durant une bonne demi-heure, on va s'en mettre jusque là les amis. Stevie Wonder dans un instant, Az, et tout de suite quelqu'un qui connaît bien cette chanson puisqu'il l'a interprétée lui aussi, George Michael.

Stevie. Le grand Stevie Wonder, génial. Az et George Michael. Et oui, lui aussi l'a chanté cette chanson il y a bien longtemps. George et Preface Box tout à l'heure pour ouvrir Wheel of Soul cette semaine sur Radio Campus 3. La programmation en ligne, hein, si ça vous intéresse, tout ça est en ligne via les réseaux et en particulier la page Facebook Radio Campus 3. Bob Marley dans quelques instants, Exodus, mais tout de suite c'est Amy Winehouse.

que c'est bon. Ah, ça peut durer des heures et des heures. Bob Marley, Exodus. Et Amy, auparavant, Amy Winehouse, Love is a Losing Game. Les dernières minutes de Wheel of Soul sur votre radio, sur Radio Campus 3, la radio de la Fédé des étudiants troyens. Une radio qui se souvient des années 80 avec Cool and the Gang, dans un instant, et Straight End, mais pour l'heure, une belle version de Yesterday. Mais oui, la chanson, bien sûr, des Beatles, en particulier de Paul McCartney. Une version livrée par Boyz II Men. Et donc, les voix, et les grandes et belles voix américaines, sont à l'honneur.

Qu'est-ce qu'on a dansé là-dessus, hein? Les années 80, Cool and the Gang, Straight Ahead. Et après Cool and the Gang, voici The Weeknd, Cry For Me. C'est tout nouveau. C'est pour vous dans Wheel of Soul sur Radio Campus 3.

0: Et voilà, Wheel of Soul, c'est terminé, oui, bien terminé pour aujourd'hui. Merci en tout cas d'avoir choisi Radio Campus 3. Les problèmes continuent, donc vous restez là, hein. 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Et puis partout où vous soyez, campus3.fr et via les applis. Ciao les amis.
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0: 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The most music, WLS, ça signifie Wheel of Soul, et c'est tous les week-ends. Et oui, sur Radio Campus 3, ça démarre maintenant, Wheel of Soul. Une demi-heure de soul music pour vous. Comme tous les samedis à 19h, comme tous les dimanches matins à 9h du mat. Roy Ayers, pour ouvrir l'émission, on le retrouvera également au cours de l'émission et en toute fin d'émission. On va lui rendre hommage parce qu'il vient tout juste de nous quitter à l'âge de 84 ans. Grand musicien américain, Roy Ayers. Grand vibraphoniste. Red, Black and Green, Roy Ayers.

Jamiroquai, l'album Automaton, Cloud 9 et auparavant le mentor de JK, oui, celui qui lui a donné envie de faire de la musique, Roy Ayers. On lui rend hommage puisqu'il vient de disparaître, Roy Ayers, l'américain, le grand mélodiste Roy Ayers, vibraphoniste hein, de son état, donc bien sûr un prince du vibraphone, Roy Ayers. Red, Black and Green, on le retrouvera dans quelques minutes avec Searching, autre grand classique de Roy Ayers. Pour l'heure, Empress Latoya qui reprend à son compte ce grand tube de Tina Turner, What's Love Got to Do With It. Et ensuite Michael Jackson, c'est Wheel of Soul que vous écoutez, c'est Radio Campus 3.

Un extrait d'un album fantastique, légendaire. L'album Thriller de Michael Jackson, Baby Me Mine. Et auparavant, Empress Latoya qui reprenait à son compte What's Love Got To Do With It, la chanson de Tina Turner. Flo et Gloria dans un instant, In My Bag, mais pour l'heure, la suite de notre hommage à Roy Ayers, qui vient de disparaître, un grand musicien américain, Roy Ayers. On le retrouve à 3 reprises dans Wheel of Soul aujourd'hui. Tout à l'heure, c'était Red, Black and Green, et voici Searching, Roy Ayers.

Oh là là, l'intro, l'intro qui fait mal. George Duke, Reach Out, et nous terminerons Wheel of Soul cette semaine en compagnie de Roy Ayers, comme nous avons d'ailleurs pu démarrer l'émission, hein. Là aussi on s'en accompagne puisqu'on lui rend hommage aujourd'hui. Roy Ayers, un vibraphoniste de son état. Roy Ayers et For Real, juste après donc ce grand classique de George Duke.

0: Voilà, c'était Wheel of Soul sur Radio Campus 3 et on termine l'émission comme on a démarré d'ailleurs, hein, en compagnie de Roy Ayers. Roy Ayers avec son instrument, son vibraphone, lui le grand vibraphoniste Roy Ayers qui vient de disparaître à tout jamais malheureusement. Roy Ayers et For Real. Pour terminer, Wheel of Soul, la programmation en ligne via les réseaux, la page Facebook Radio Campus 3, on vous y attend d'ailleurs, hein, n'hésitez pas à venir, à déposer vos commentaires, vous êtes les bienvenus les amis. Je vous embrasse et je vous dis à très vite.
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16: 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Faut-il encore décider ? De quoi ? Eh bien, de tout. 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C'est donc nous les plus forts, c'est nous les maîtres. 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Un livre est un outil cognitif, mais il n'est pas intelligent par lui-même. Nous lui prêtons en quelque sorte notre moteur cérébral. Et puis un livre, si ça peut orienter notre vie, ça n'en décide pas. On reste les maîtres. Dans le cas de l'IA, on peut se reposer sur ces processus intelligents ultra rapides, au risque d'atrophier peu à peu nos propres capacités de réflexion et de jugement. Mais l'IA est-elle vraiment capable d'arbitrer entre des objectifs ou entre des valeurs contradictoires ? Bonne question. Assumera-t-on la responsabilité de son verdict ? Ou bien se réfugiera-t-on derrière la machine, la coupable ? Renoncer à son propre jugement, c'est commencer d'abdiquer. Le nœud du problème réside dans notre rapport à la technologie, et c'est une question politique majeure. Mais c'est aussi la question qui nous est consubstantielle, car c'est avec les objets techniques que nous nous sommes mis à exister en tant qu'humains. Jamais nous n'avons été naturels, nous avons toujours été amplifiés.
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13: Coucou, je suis là, je suis très heureux de vous retrouver. On est au cœur de l'après-midi. C'est notre Forum Campus du jeudi qui démarre. Forum Campus de l'été avec plein d'infos, évidemment infos pratiques, infos loisirs, infos vie étudiante. On est une radio étudiante avant toute chose, Radio Campus 3. D'ailleurs, on parlera de notre asso tout à l'heure, comme on le fait tous les jeudis. Hein. L'actualité de Campus 3, parce que la Fédération des étudiants troyens reste mobilisée plus que jamais durant tout l'été pour vous conseiller, vous accompagner les étudiants et les étudiantes sur Troyes, surtout les futurs, les nouveaux étudiants, là, hein, la prochaine rentrée. On parlera de tout ça donc tout à l'heure, sur les coups de 16h30, et puis dans la deuxième partie de l'émission, le bon plan de l'été. Donc là, on parlera un peu plus loisir tout à l'heure sur les coups de 17h30. Bloc-notes à écart et météo, la météo de vos vacances. Ce sera tout à l'heure, à moins le quart, 16h45 et 17h45. Bienvenue à bord et profitez de Radio Campus 3. Il y a du bon son pop rock là qui vous attend.
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0: Bel été, bonnes vacances avec nous, c'est Radio Campus 3 qui vous accompagne.
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0: On rappelle qu'avec les fortes chaleurs, les représentations au théâtre équestre de Champagne prévues ce jeudi sont annulées. Rendez-vous donc à partir de demain vendredi jusqu'à dimanche, puis du mercredi au dimanche jusqu'au 16 août pour le spectacle Iselda, les quatre voies du destin. Info Réza, théâtre-équestre-de-champagne.fr.
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0: Avec nous, les forces vives de la Fédé des étudiants troyens Campus 3. Vos prénoms ?
9: Audric, Gabriel.
0: Alors déjà, vos fonctions au sein de la Fédération ?
9: Alors moi, Audric, du coup, je suis premier vice-président de Campus 3. Donc je m'occupe de fédérer, de représenter l'ensemble des assos étudiantes de 3. Et voilà, d'essayer d'organiser des événements ensemble, inter-école, pour essayer de réunir un peu tous ces étudiants.
10: Et puis moi, du coup, Gabriel, deuxième vice-président de Campus 3, qui gère un peu la partie communication de la Fédé. Et puis, bah, épaule, du coup, Audric sur voilà. L'émission.
0: Audric, Gabriel, bon, il nous manque juste Axel, qui viendra faire un petit tour un peu plus tard. Alors, aujourd'hui, bah, c'est quand même un événement. La première kermesse Campus 3, c'est quoi l'idée vraiment de cet événement ?
9: Alors, l'idée, c'était de marquer le coup un peu de cette fin d'année. On sait que la fin des études approche pour les étudiants de l'UTT, de l'IUT, de la fac, même s'ils sont un peu plus loin de nous. Et voilà, le but, c'est de marquer le coup avec un événement qui nous réunit tous ensemble autour de quelque chose qui a marqué notre enfance, la kermesse.
0: La kermesse.
9: Effectivement, et voilà, on a essayé de faire ça ici, sur la place en face du restaurant universitaire. Et voilà, on met aussi en place pour les étudiants une friperie, l'Agora, qui est aussi présente pour aussi lutter contre la précarité. Puis voilà, le but, c'est de se réunir tous ensemble.
0: Et le concept, c'est des stands associatifs Il y a des jeux, il y a plein de choses.
10: Oui, exactement, c'était de se retrouver d'une manière un peu chaleureuse, justement, ouais. Avec plusieurs activités, et puis bah, inviter justement plusieurs associations, dont par exemple des B2E que nous on représente, qu'ils puissent justement montrer ce qu'ils font, mais aussi bah, des associations de la ville troyenne pour qu'on découvre un peu justement ce qu'on peut faire à Troyes, justement. On manque peut-être un peu de communication avec certains acteurs, donc c'était l'occasion justement d'en faire découvrir.
0: Donc c'était à souhait un petit peu de Campus 3 de réunir un peu tout ce qui fait la vie étudiante troyenne, mais aussi un souhait des associations d'avoir un petit peu plus de visibilité peut-être pour certaines.
9: Oui, c'est ça, exactement. Alors nous, on a forcé aucune association à venir, c'était sur la base du volontariat. Donc voilà, c'était aussi leur occasion de se présenter, de montrer ce qu'ils sont capables de faire. On va avoir ici par exemple une association de l'IUT, le BDE-CJ. On va avoir aussi des assos qui ne sont pas étudiantes. Mmh. Là-bas, une asso qui lutte pour l'égalité entre les hommes et les femmes, des droits. Voilà, le but, c'est de réunir tout ce qui se fait en termes d'associatif à Troyes, que ce soit étudiants ou non étudiants.
0: Et justement, de parler aussi des sujets qui nous tiennent à cœur au sein de la fédération, tu en parlais, la précarité, les violences sexistes, sexuelles, la lutte contre les addictions également.
9: Exactement.
0: Mmh. Alors ça se fait à travers des stands. Là, on a plusieurs stands au sein de la fédération parce qu'on présente aussi nos activités au sein de la fédération. Tu peux aussi les rappeler d'ailleurs.
9: Alors oui, donc on va avoir un stand Agorée, donc l'Agorée qui est une épicerie solidaire pour les étudiants précaires qui propose des plats et des courses à moindre coût. Donc on va par exemple retrouver des paquets de pâtes à 10% du prix du marché, donc un paquet de pâtes à 10 centimes par exemple.
0: Donc ça, c'est une création, vraiment une innovation sociale de la Fédé il y a quelques années en arrière.
9: C'est ça, ouais. Alors l'Agorée, c'est un projet national et l'Agorée de Campus 3, elle est là depuis 2018.
0: Avec pas mal de bénéficiaires aujourd'hui.
9: Exactement,
0: hein, malheureusement, ouais. On peut le dire.
9: On a plusieurs centaines malheureusement de bénéficiaires. On aimerait en avoir moins, mais malheureusement ils sont là et on a besoin de les aider. On va retrouver aussi du coup un stand de la radio que tu tiens aujourd'hui.
0: Ah, on se balade avec notre micro aujourd'hui. Hein.
9: Exactement, et heureusement que tu es là pour parler de nous. On va voir aussi l'Aubaine qui est une ressourcerie étudiante. à laquelle on va pouvoir retrouver donc du mobilier à moindre coût. Encore une fois, on va pouvoir acheter par exemple un meuble ou une table à quelques euros. Et ça, donc ce qu'on fait, c'est qu'on récupère en fin de semestre les meubles des étudiants qui repartent de Troyes généralement.
0: Et puis le stand Friperie, le stand Friperie aujourd'hui qui est tenu directement par Campus 3. Donc là, on rhabille de la tête aux pieds les étudiants sur Troyes. Qu'est-ce qu'on propose sur ce stand?
10: On propose plusieurs vêtements qu'on nous a donnés soit volontairement, soit pendant nos différents passages dans les écoles. On a fait un grand passage début mai dans les écoles pour récolter justement les vêtements non utilisés des étudiants dans le but justement de les revendre. Et puis c'était un peu une des activités qui nous manquait. On voulait justement proposer aux étudiants, notamment les plus précaires, des vêtements à bas coût. Et donc,
0: alors on dit friperie, mais quand même très bonne qualité, hein, bon état.
10: Oui, c'est clair. On a aussi des pulls qui n'ont jamais été mis.
0: Qui sont tout neufs.
10: Voilà, qui sont tout neufs.
0: Alors à prix cassé, à mort.
10: À prix cassé en plus. il reste plus cher que le reste des vêtements utilisés, mais c'est...
0: Tu peux nous parler un petit peu de ce qui est présenté et les prix et les tarifs,
10: oui.
0: Parce que c'est
10: alors,
0: super intéressant.
10: Alors on va avoir donc, par exemple des t-shirts à 1 euro. Mm-hmm. Pareil pour les chemises et polos. On va avoir des pulls à 3 euros. Ceux justement qui sont neufs sont à 5 euros et puis des pantalons à 2 euros, ce qui est vraiment bien cassé comparé au marché normal. Ouais.
0: Alors tout style, toute taille, toute couleur.
10: Exactement.
0: Il y en a pour les filles, les garçons.
10: Il y en a pour les filles, les garçons. Il y a des petites tailles, des grandes tailles. Personne n'est laissé à l'écart.
0: Ok, donc t-shirt, ça c'est plutôt pour l'été. Après la rentrée, il y a plutôt les suites, c'est ça?
10: Exactement.
0: Ouais. Il y a des sous-vêtements.
10: Des sous-vêtements, des ceintures aussi, des accessoires.
0: Tu disais, on avait l'idée, c'était une activité qui manquait au sein de la FEDE. C'est quelque chose qui pourrait comme ça se mettre en place quand même, de façon pérenne?
9: Alors oui, comme vous le savez un peu tous, on a la Nuit Campus 3, qui se retrouve en novembre tous les ans. Et là, on voulait vraiment faire un événement qui permettait de réunir les étudiants sans qu'ils aient à dépenser le moindre sou. Et le but aussi de cette nouvelle édition, c'est que ça se pérennise, ça se continue dans le temps. Voilà, on lance ce projet donc, qui a été porté par Maxime principalement et on espère que ça dure dans le temps. Là, le but c'est que ça continue et que dans quelques années qu'on revienne à Troyes et que ce soit toujours là.
0: Et ça serait toujours intégrer l'idée quand même directement à la fédération, peut-être aller les rattacher à l'aubaine.
9: Alors pourquoi pas, on n'a pas encore réfléchi le sujet. Là, étant donné que c'est la première édition, la fédération a porté quand même 95% du sujet. Oui. Après, ça pourrait être aussi sympa que ce soit aussi porté par les autres assos étudiants des écoles. Pourquoi pas le B2 de l'UTT, pourquoi pas le B2 de la Way School. Peu importe, on va voir ce que le temps va nous dire.
0: Alors, première kermesse, ça en appelle d'autres. L'idée, c'est aussi de pérenniser cet événement année après année.
9: Ouais, le but, c'est que voilà, ça ne s'arrête jamais, on espère bien.
0: Donc l'idée c'est de passer aussi le relais bientôt là, parce que pour vous le mandat va se terminer là dans peu de temps.
10: Oui là c'est la semaine prochaine du coup. La semaine prochaine on est censé élire notre nouveau président, le nouveau bureau. Là c'est la fin pour nous et du coup c'était une belle occasion de finir le mandat. Et puis pour ajouter sur le fait qu'on aimerait bien garder ça pérenne, c'est que on a un événement énorme en début d'année, c'est la Nuit Campus 3. Et justement on n'en avait pas vraiment pour la fin d'année, donc au moins ça nous fait deux gros événements à organiser dans l'année quoi, qui sont un peu nos événements signatures on va dire.
0: L'idée aussi c'est de recruter aussi peut-être au sein de la fédération. On peut lancer un appel d'ailleurs.
9: Je me permets de lancer, merci Laurent pour cette perche tendue, je me permets de lancer une bouteille à la mer. N'hésitez pas à nous rejoindre hein, si vous voulez participer aussi à ce genre d'événement. Si vous voulez aussi rejoindre le bureau, on fait tout un tas de choses contre la précarité et pour fédérer les étudiants troyens tout au long de l'année. Et après si seulement vous voulez juste vous occuper de la kermesse, vous pouvez aussi venir que pour la kermesse. C'est déjà énorme si vous venez juste pour ça.
0: Ou même dans un premier temps peut-être en tant que simple observateur, voire
9: exactement,
0: un petit peu la fédération,
9: voilà.
0: Puis après voilà.
9: Exactement, vous pouvez venir participer à nos réunions, voir ce qu'on est capable de proposer, ce qu'on est capable de faire tous ensemble, parce que voilà, c'est l'union qui fait la force comme d'habitude.
0: Ça, puis on rappelle que c'est pratiquement la seule fédération, c'est la seule association sur Troyes et le territoire qui est inter-école pour le coup.
9: Exactement, on est
0: c'est
9: la seule fédération de territoire. Hein. On est la seule fédération de territoire qui réunit l'ensemble des associations étudiantes de Troyes. C'est, voilà, parce que Troyes, c'est, pour le rappel, c'est 10 000 étudiants. Donc,
0: Bon, pour vous, bientôt la fin, si on parle un petit peu de votre grande vie d'étudiant, là, c'est la fin de votre année, ça se passe bien, il y a des partiels en vue.
9: Exactement, oui, là, nous on est étudiants à l'UT, donc c'est bientôt être la fin de l'année. Gabriel, si tu veux le dire peut-être un petit mot.
10: C'est la fin de l'année, on part sur une poursuite d'études, on va quitter Troyes malheureusement. Mais c'était très formateur justement de faire des assos ici. Et puis bah là du coup je sais pas quoi rajouter d'autre que juste.
0: Et pour votre poursuite d'études, vous avez envie d'intégrer d'autres assos c'est quelque chose voilà qui est indispensable pour vous un petit peu la vie associative étudiante, les échanges entre étudiants, etc.
10: Bah c'est vrai que c'est un peu devenu partie du quotidien pour nous. Donc ça va être difficile de s'en détacher. Donc pourquoi pas effectivement pour la suite retrouver de l'associatif sur nos prochains lieux d'études et puis continuer justement à faire des actions pour les étudiants, mais du coup dans d'autres territoires. Pourquoi pas apprendre soit de nouvelles choses ou apporter ce que nous on a appris ici à Troyes à l'extérieur quoi.
0: Ok, bah, bonne chance à vous, plein de réussite dans vos dernières années d'études et puis un grand merci en tout cas pour votre implication dans la Fédé des étudiants troyens, tout ce que vous avez apporté.
9: Merci à toi.
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0: De plus en plus de nuages au fil des heures. Aujourd'hui dans la région, quelques averses, alors bien souvent faibles au programme de la journée. Dans le département, des températures sous abri de l'ordre de 30 degrés. Cet après-midi, on ressentit 33 avec du vent à 20 km/h en période calme. Mais près de 80 sous les averses orageuses aujourd'hui dans la région. Demain vendredi, un ciel, on va dire, à moitié nuageux. Température entre 20 et 29, 31 sous l'influence du soleil. Encore un peu de pluie possible essentiellement demain dans l'après-midi. Samedi à 3, amélioration en cours de journée. Le ciel se dégagera, les températures varieront entre 19 et 30 degrés au cours de la journée. Elles seront chaudes l'après-midi, 5 degrés au-dessus de la normale. En ressenti, ça donnera 36 ce samedi. Dimanche, une belle journée en vue. Ciel peu nuageux, côté thermomètre, ça s'échelonnera entre 19 et 33, 39 sous l'influence du soleil. Temps sec et peu de vent au menu météo de dimanche dans l'Aube.
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12: Allez, en voiture, hein, si vous aviez fait une petite pause, ben on remonte là, hein. Oui, on remonte à bord, c'est parti. Direction, c'est déjà demain, donc tout à l'heure 18h, une heure de musique, d'infos pour faire la route ensemble. Donc avec notamment tout à l'heure le bon plan de l'été, ce sera à la nuit, un nouveau bloc-notes d'ici là, dans quelques minutes, à écart, et puis un nouveau point météo, la météo de l'été de vos vacances, avec la tendance pour demain, pour le week-end qui approche, on verra ça tout à l'heure à Molka. Bon après-midi avec nous.
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0: Voilà, le meilleur du rock, le meilleur de la pop, hein, au cœur de l'après-midi avec Radio Campus Rouen, une bonne dose d'infos également. C'est Forum Campus, passez un bel été, bonnes vacances avec nous.
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0: L'Orchestre Symphonique de l'Aube vient de dévoiler sa saison 2026-2027. Après avoir célébré ses 25 ans, l'Orchestre Symphonique de l'Aube ouvre donc un nouveau chapitre. La programmation de la nouvelle saison vient d'être annoncée, de grands rendez-vous et des répertoires variés rythmeront les prochains mois. Alors les temps forts de la saison, 4 solistes d'exception, Emmanuel Bertrand, violoncelle en octobre pour une ouverture très britannique, Félicien Brut, accordéon en février, Sergueï Nakaryakov, trompette et bugle en avril et Marc Lis, piano en juin. Le concert famille en novembre autour du Carnaval des animaux de Saint-Saëns. Un concert immersif en mars pour célébrer les 200 ans de la disparition de Beethoven. Et en juin, une œuvre unique commandée au compositeur Marc Lis par l'Association des Amis de l'Orchestre Symphonique de l'Aube. Cette nouvelle saison promet de riches moments de partage musical. Toutes les infos via aube.fr.
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0: Merci d'avoir choisi Radio Confiserie ce jeudi. Vous voyez, on est là comme tous les jours. Hein. On était là hier, on sera là demain, évidemment, pour vous accompagner tous les jours de la semaine. 7 sur 7, H24, le meilleur du rock, le meilleur de la pop, c'est Radio Campus 3 qui régale, la radio de la Fédération des étudiants troyens, la radio des étudiants, la radio de vous toutes et vous tous hein, qui nous écoutez, étudiants ou non étudiants. Vous êtes toutes et tous les bienvenus, évidemment.
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0: De plus en plus de nuages au fil des heures. Aujourd'hui, dans la région, quelques averses, alors bien souvent faibles au programme de la journée. Dans le département, des températures sous abri de l'ordre de 30 degrés. Cet après-midi, on ressentit 33 avec du vent à 20 km/h en période calme. Mais près de 80 sous les averses orageuses aujourd'hui dans la région. Demain, vendredi, un ciel, on va dire, à moitié nuageux. Température entre 20 et 29, 31 sous l'influence du soleil. Encore un peu de pluie possible essentiellement demain dans l'après-midi. Samedi, à 3, amélioration. En cours de journée, le ciel se dégagera, les températures varieront entre 19 et 30 degrés au cours de la journée. Elles seront chaudes l'après-midi, 5 degrés au-dessus de la normale. En ressenti, ça donnera 36 ce samedi. Dimanche, une belle journée en vue, ciel peu nuageux. Côté thermomètre, ça s'échelonnera entre 19 et 33, 39 sous l'influence du soleil. Temps sec et peu de vent au menu météo de dimanche dans l'Aube.
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1: Une première sur le réseau Marcel à vélo qui fête ses 5 ans. Trois-Champagne Métropole vient de lancer en effet la station MacArthur Glen, première station électrifiée du réseau. Le principe, les vélos à assistance électrique rechargent désormais leur batterie directement en station. Plus pratique pour les usagers, plus facile pour la gestion. 5 ans déjà, lancé en juin 2021, le Marcel à vélo s'est imposé dans le quotidien des habitants. Les chiffres parlent d'eux-mêmes. Plus de 17 000 inscrits sur l'application, plus de 554 000 trajets réalisés, plus d'un 1 million de kilomètres parcourus. Et l'aventure continue à Lavaux, où la mobilité se réinvente à 360 degrés. Une nouvelle voie verte longe désormais la RN77 entre MacArthur Glen et Décathlon, avec une liaison vers le centre de Pont-Sainte-Marie. Sur place également, une aire de covoiturage et un nouvel arrêt de bus Dame Blanche, desservi par la ligne 12 de la TCAT. Vélo, bus, covoiturage, tout est pensé pour se déplacer autrement.

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1: Bienvenue dans 24 images secondes. À voir au ciné cette semaine, Spider-Man Brand New Day. C'est un tout nouveau jour pour Peter Parker. Dans un monde qui ne se souvient plus de lui, il poursuit sans relâche sa lutte contre la criminalité. Mais le sentiment d'avoir été oublié par ses amis qui avancent désormais sans lui provoque un changement chez Peter qu'il n'est peut-être pas en mesure de contrôler. Et pourtant, c'est cette mutation qui pourrait être sa seule chance de s'opposer à un adversaire terrifiant, capable d'agir sans jamais être repéré et prêt à s'attaquer à la ville et à tous les proches de Spider-Man. Car si le monde ne se souvient plus de Peter Parker, lui ne l'a pas oublié. Spider-Man Brand New Day.
9: Salut, je m'appelle Peter Parker. Vous vous souvenez pas de moi, mais on se connaissait. Une catastrophe allait se produire et le seul moyen de l'éviter, c'était que tout le monde oublie mon existence. Parce que je suis pas que Peter Parker. Je suis Spider-Man.
10: T'es pas bien, Franck ? Tu m'as percuté avec ton fourgon !
11: Arrête un peu de chouiner. Ah, tu veux jouer ? Sale pute.
12: Rentre chez toi !
9: Parfois, Spider-Man doit faire des choix difficiles, même si ça brise le cœur de Peter Parker. Qu'est-ce qui m'arrive ?
10: Non!
9: Excusez-moi, Docteur Banner. J'ai besoin de votre aide.
13: C'est quoi votre nom, déjà? Si l'ADN est en train de muter, ce pourrait être extrêmement dangereux.
14: Les araignées ont trois stades dans leur vie. Quand l'araignée est entre deux stades, elle peut se retrouver momentanément vulnérable.
15: On est face à un danger qu'on ne peut pas maîtriser. Qu'on ne peut même pas voir.
16: Te mets pas au travers de ma route.
17: Ça a l'air KO, mon gars.
14: Mais pour les araignées qui réussissent cette transition, ça s'apparente alors Renaissance.
18: Jolie fleur.
9: Oh, c'est juste un cadeau de bienvenue.
18: Moi, c'est MJ.
9: Et moi, je suis qu'un voisin du bout du couloir.
18: Le voisin sympa du palier.
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17: Bonjour à tous, bienvenue dans le monde réel. Faut-il encore décider ? De quoi ? Eh bien, de tout. En effet, pourquoi vouloir décider de quoi que ce soit si des systèmes le font mieux que nous ? Cette question est bien celle de l'intelligence humaine à l'heure de l'intelligence artificielle. Si une IA peut prendre des décisions mieux que nous, notre intelligence nous suggère de nous en servir. Elle n'est alors qu'un prolongement de nos capacités comme l'est tout outil. Avec un outil en main, on se sent plus capable, voire plus puissant. Alors qu'un outil pourrait aussi nous rendre plus humbles, car il nous rappelle que sans lui, nous ne pouvons pas grand-chose. Certes, mais n'est-ce pas nous qui avons inventé les outils, et dans la foulée, ce super outil qu'est l'IA ? C'est donc nous les plus forts, c'est nous les maîtres. À cette différence qu'un outil n'est pas intelligent. Alors qu'une IA est conçue pour simuler nos facultés mentales, voire pour les dépasser. Un livre est un outil cognitif, mais il n'est pas intelligent par lui-même. Nous lui prêtons en quelque sorte notre moteur cérébral. Et puis un livre, si ça peut orienter notre vie, ça n'en décide pas. On reste les maîtres. Dans le cas de l'IA, on peut se reposer sur ces processus intelligents ultra rapides, au risque d'atrophier peu à peu nos propres capacités de réflexion et de jugement. Mais l'IA est-elle vraiment capable d'arbitrer entre des objectifs ou entre des valeurs contradictoires ? Bonne question. Assumera-t-on la responsabilité de son verdict ? Ou bien se réfugiera-t-on derrière la machine, la coupable ? Renoncer à son propre jugement, c'est commencer d'abdiquer. Le nœud du problème réside dans notre rapport à la technologie, et c'est une question politique majeure, mais c'est aussi la question qui nous est consubstantielle, car c'est avec les objets techniques que nous nous sommes mis à exister en tant qu'humains. Jamais nous n'avons été naturels, nous avons toujours été amplifiés.
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Salut à tous, salut à toutes et bienvenue dans To Beatles or Not To Be, une émission sur les Beatles mais sans les Beatles. On est ensemble pour écouter les Beatles autrement en explorant l'univers étendu des quatre fantastiques de Liverpool.

Doc Robert ici au platine, je suis très heureux de vous retrouver pour ce nouvel épisode. Look what you're doing, regarde, qu'est-ce que tu fais ? Demande le premier morceau. Qu'est-ce qu'on fait ? Bien c'est facile, on écoute Two Beatles on a To Be, pardi.

Une reprise tout en groove et en douceur de What You're Doing des Beatles. Et je ne peux rien vous dire de l'interprète, à part que cette personne s'appelle visiblement Terry Fisher et que ce morceau est sorti en 1976 en Nouvelle-Zélande. Et oui, on tombe parfois sur des reprises aux origines mystérieuses. Vous êtes bien dans Two Beatles or Not To Me, je vous rappelle le principe de l'émission, redécouvrir les Beatles sans rien écouter de leur discographie officielle. On reste juste à côté de la Nouvelle-Zélande, en Australie, avec une autre reprise des Fab Four. Voici les Hoodoo Gurus, groupe de rock né dans les années 80, qui se font plaisir en live avec Everybody's Got Something to Hide Except Me and My Monkey, titre hard rock de Lennon sur l'album blanc.

Les Hoodoo Gurus. Tiens, restons encore un peu sur le White Album et ses titres bien rock. Place à Year Blues, un blues rock toujours de la part de John. Il est ici réinterprété par un ensemble de cuivres.

De l'excellent funk rock de brass band avec le groupe Bonnerama, basé à la Nouvelle-Orléans bien sûr. On était ici au milieu des années 2000. Dans un style bien différent, un autre ensemble de cuivres à présent avec une clarinette, celle de Benny Goodman. La star du swing s'est penchée sur le répertoire des Beatles vers la fin de sa carrière.

C'était Octopussy's Garden par l'orchestre de Benny Goodman. Allez, passons un petit moment à présent en compagnie d'un autre grand nom de la musique états-unienne qui a, lui, très fortement influencé les Fab Four, Buddy Holly. Le jeune Texan, pionnier du rock'n'roll, est parvenu aux oreilles des futurs Beatles via le morceau That'll Be the Day, sorti par son nouveau groupe The Crickets au début de l'automne 1957. Grand succès aux États-Unis et au Royaume-Uni, ce titre arrive à point nommé pour tous les musiciens britannique de skiffle, dont le genre commence sérieusement à passer de mode et qui cherche quelque chose de plus frais à se mettre sous la dent. C'est le cas des Quarrymen de John Lennon, formés depuis quelques mois et que Paul McCartney vient de rejoindre. Comme beaucoup de jeunes gens, John et Paul sont fans des nouvelles sonorités et énergies de That'll Be the Day, qui entame un virage vers le pop-rock, et l'écoutent en boucle. Il s'agit du tout premier morceau qu'ils apprennent à rejouer ensemble.

That'll Be the Day par les Crickets de Buddy Holly, premier morceau d'une longue série autour desquelles John et Paul se perfectionnent ensemble à la guitare et aux harmonies. Le titre est tellement fondateur pour eux, avec en plus l'avantage d'être assez simple à reproduire, qu'il est également le tout premier morceau à être enregistré par les Quarrymen, futurs Beatles. La première fois que le groupe s'enregistre, c'est au milieu de l'année 1958. George Harrison a alors rejoint la bande et il est lui aussi admiratif de Buddy Holly. Les Quarrymen, alors composés de 3 guitares, un piano et une batterie, louent avec leur argent de poche un studio d'enregistrement à Liverpool et y immortalisent 2 chansons, jouées live, captées par un unique micro suspendu au plafond et gravées en direct sur un disque. Cette toute première session d'enregistrement des pré-Beatles dure en tout et pour tout moins d'un quart d'heure et quand ils ressortent du studio, les 5 jeunes gens tiennent avec émerveillement une galette noire avec eux dessus. Le tout premier titre qu'on y entend est une reprise de That'll Be the Day.

Buddy Holly devient un modèle pour de nombreux aspirants musiciens. Comme Chuck Berry et Carl Perkins avant lui, il crée et interprète ses propres chansons et chante et joue de la guitare très bien en même temps. Et de plus, il se démarque en étant plus un leader accompagné par un ensemble derrière lui, mais en fixant avec The Crickets la structure du groupe de rock, guitare solo, guitare rythmique, basse, batterie. Et puis il montre qu'il n'y a pas besoin de compositions compliquées pour faire de bons morceaux. Tout cela encourage John et Paul à s'exercer à écrire leurs propres chansons, ce qu'ils avaient déjà entrepris chacun de leur côté avant de se rencontrer, et qui est une démarche extrêmement rare parmi les jeunes de leur milieu. La troisième tentative de composition de Lennon date de fin 1957, il a 17 ans, et elle est ainsi très influencée par Buddy Holly. Des deux précédentes, on ne sait quasiment rien, mais celle-ci est la première à survivre. Il s'agit de Hello Little Girl. Les Beatles la jouent 4 ans plus tard lors de leur audition infructueuse chez la maison de disques Decca.

Fin 1957 également, McCartney, qui a 15 ans, écrit de même l'une de ses premières chansons, la première composée à la guitare, I Lost My Little Girl. Et elle est elle aussi influencée par Buddy Holly. On en trouve une version live acoustique sur un album solo du bassiste de 1991.

Hello Little Girl et I Lost My Little Girl ne sont pas gravés sur les disques des Fab Four, mais on trouve tout au long de leur discographie une dizaine de titres de leur cru où la patte de Buddy Holly transparaît, que ce soit au niveau de la rythmique, de la structure, de la technique vocale, de l'arrangement ou des paroles. Mais l'influence la plus évidente est bien sûr l'intitulé du groupe. John Lennon, grand amateur de jeux de mots, adore le nom The Crickets, car à ses yeux, il veut dire deux choses en même temps, l'insecte, le cricket, et le sport. Avec ses copains musiciens, il lui vient donc l'idée de choisir un autre nom d'insecte et de le transformer pour faire de même, Beetle pour scarabée, avec un A en référence au beat, le rythme. Bref, vous l'aurez compris, Buddy Holly est un pilier incontournable du rock. Il est parvenu à le devenir en moins de 3 ans de carrière, cette dernière étant stoppée net en 1959 par sa mort à 22 ans dans un crash d'avion. Allez, rendons-lui hommage avec l'un de ses plus grands tubes.

Peggy Sue en 1957. À l'instar de Buddy Holly, l'un des modèles les plus importants des jeunes Beatles, ce sont, à partir du milieu des années 50 et pendant des années, des musiciens américains qui ont innové, qui ont guidé et incarné le renouveau de la musique populaire à travers le monde, et surtout en Grande-Bretagne, un pays dont ils partagent la langue et des bases culturelles et sociales communes. Les Yankees abreuvent leurs cousins britanniques de rock'n'roll et la jeunesse s'en nourrit allègrement. Jusqu'à ce que la tendance inverse apparaisse au début des années 60 et qu'une vague aussi soudaine qu'imprévisible ne déferle sur les États-Unis, la British Invasion, une invasion par des groupes de Grande-Bretagne portée par la Beatlemania. Le phénomène est scellé à une date précise, le 9 février 1964, de 20h à 21h, le tout premier passage télévisé des Beatles en Amérique. Il a lieu dans l'émission nommée Ed Sullivan Show et constitue l'un des éléments culturels les plus marquants du XXe siècle aux États-Unis. Si les premiers pas des Fab Four sur la Terre Promise ont eu un succès si énorme, c'est que le terrain était préparé et qu'ils étaient attendus avec impatience depuis des semaines. Mais ce n'était pas gagné. La première diffusion des Beatles par une radio américaine, c'est un an plus tôt, quasiment jour pour jour, avec leur premier single publié dans le pays, qui fait un four complet. Tout comme le suivant, en mai 1963, qui passe lui aussi inaperçu. En fait, la première fois que les Fab Four ont un petit succès aux États-Unis, le public ne peut même pas les identifier, car c'est à travers une reprise. La version de From Me To You par le musicien américain Del Shannon, publiée en juin 63, permet à une composition Lennon-McCartney d'entrer, certes à une place modeste, mais pour la première fois, dans le hit-parade états-unien.

0: Au milieu de l'année 1963, les Beatles en tant que tels n'ont toujours pas séduit le public américain, mais commencent à retenir l'attention d'observateurs avertis. C'est durant l'été qu'Ed Sullivan entend parler d'eux pour la première fois. Ed, 62 ans, est un vieux routard de la télé américaine où il travaille depuis 15 ans. Son dada, c'est le divertissement. C'est un habitué des familles états-uniennes dans les salons desquels il s'invite tous les dimanches soirs pour présenter d'un ton bourru une sélection bon enfant de circassiennes, musiciens, comiques, magiciens et autres chanteuses. À l'été 1963, donc, l'un de ses repéreurs de talent en séjour en Europe lui recommande les Beatles. Mais le présentateur rejette l'idée. C'est peine perdue. Les musiciens britanniques ne percent jamais aux USA, se dit-il. Ed Sullivan n'a pas tout à fait tort. Au début de l'automne, les Fab Four publient aux États-Unis un troisième single qui connaît encore une fois un échec lamentable. Pourtant, à la même époque, la Beatlemania explose pour de bon au Royaume-Uni. Le 31 octobre, le groupe est accueilli par des milliers de fans surexcités à l'aéroport de Londres suite à sa première tournée à l'étranger en Suède. Au même endroit, au même moment, un couple attend son avion pour New York et n'en croit pas ses yeux. Ed et Sylvia Sullivan. Et ce 31 octobre 1963 à l'aéroport de Londres, Ed Sullivan se dit « Bon, j'ai dit non cet été, mais là ok je comprends, il faut que ce soit moi qui les ai en premier aux States ». 10 jours plus tard, le manager des Beatles signe à New York un accord pour 3 passages dans le Ed Sullivan Show, dont 2 en direct, avec la garantie d'être la tête d'affiche, le tout en échange de $10 000, 100 000 euros actuels. Les prestations auront lieu en février, et pour l'heure, l'Amérique reste toujours complètement imperméable aux Fab Four. Toutefois, Ed Sullivan n'est pas le seul à avoir été interpellé par la ferveur de leurs fans britanniques. Des journalistes également ont été intrigués. Un petit reportage est diffusé à la télé américaine le 10 décembre, et cette fois-ci, on mord enfin à l'hameçon du côté des ricains. L'extrait musical diffusé accroche l'attention d'une adolescente de Washington, qui réclame ce groupe à sa radio locale, qui se procure un nouveau single inédit des Beatles en avant-première, I Want to Hold Your Hand, qui fait un tabac, qui se diffuse de radio en radio alors qu'il n'est même pas sorti officiellement dans le pays, ce qui pousse le label américain des Fab Four à avancer sa publication à Noël 1963, le disque se vend comme des petits pains à une vitesse incroyable, tout comme les babioles avec le logo Beatles, les vêtements, la vaisselle, les poupées, bref, la fièvre Beatlemaniaque se répand comme une traînée de poudre dans le pays, et surtout chez la jeunesse, et surtout chez les filles. Le vendredi 7 février 1964 à 13h20, nous y sommes, l'avion de John, Paul, George et Ringo atterrit à New York au milieu de milliers de fans et de centaines de journalistes, photographes, caméramans. Le personnel de l'aéroport n'a jamais vu ça. Une conférence de presse est organisée dans une salle à proximité, les reporters se battent pour entrer, les 4 gars de Liverpool s'en donnent à cœur joie et sont drôles, blagueurs, impertinents. Êtes-vous gêné par la folie que vous causez ? Non, non, c'est bon pour la santé. Est-ce que c'est l'accent anglais ? Non, de Liverpool. Liverpool, c'est la capitale de l'Irlande. Est-ce que vous pourriez chanter quelque chose, s'il vous plaît ? Non, non, il nous faut l'argent d'abord. Les journalistes rigolent, conquis. Mais ce qui suscite le plus de commentaires dans la population américaine, ce sont les cheveux. Entre fascination, incompréhension, révulsion et théorie du complot à propos de perruques. Est-ce que tous ces cheveux vous aident à chanter ? Bien sûr. Combien parmi vous sont chauves pour avoir besoin de porter ces perruques ? On est tous chauves, ne le répétez pas. Allez-vous vous couper les cheveux aux États-Unis ? Je me les suis coupés hier. Les Beatles sont ensuite cantonnés au 12e étage de l'hôtel Plaza à Manhattan, gardé par la police et assiégé par des centaines de fans, les filles jouant au chat et à la souris avec les agents pour s'introduire dans le bâtiment par tous les moyens. Le lendemain est consacré à des répétitions au studio 50 de la chaîne CBS, puis le dimanche 9 février après-midi, les Beatles donnent leur tout premier concert sur le sol américain, qui n'est pas celui qui marquera l'histoire, car il est en fait enregistré pour être diffusé en différé dans l'émission 2 semaines plus tard, quand le groupe sera rentré à la maison. On fait ensuite sortir le public, c'est au tour de celui de la soirée de s'installer. La production a reçu 50 000 demandes de tickets pour 728 places. À l'entrée du studio, celles et ceux qui en ont se battent pour être extraits de la foule par le cordon de police. Dans les salons et les salles à manger de tout le pays, on branche les télés sur CBS. À 20h, le traditionnel générique se lance.
1: Good evening, ladies and gentlemen. Tonight, live from New York, The Ed Sullivan Show.
0: un rideau de théâtre se lève, le titre « The Ed Sullivan Show » apparaît, les deux sponsors du soir sont présentés, Anacin, qui soulage rapidement toutes vos douleurs. Et Pillsbury, préparation pour petit pain. Et le présentateur fait son entrée.
1: And now, here he is, Ed Sullivan.
0: Plan poitrine, costume sombre et dos un peu voûté, Ed Sullivan informe que les Beatles viennent de recevoir un télégramme d'Elvis Presley leur souhaitant le succès.
2: You know something very nice happened and the Beatles got a great kick out of it. Just received a wire, they did. Elvis Presley and Colonel Tom Parker wishing them a tremendous success in our country. I think that was very, very nice.
0: Puis, après une pub pour de la mousse à raser et une autre pour du cirage, l'animateur déclare « Hier et aujourd'hui, notre studio a été rempli de journalistes et de centaines de photographes de tout le pays, des professionnels chevronnés qui considèrent comme moi que cette ville n'a jamais connu une excitation comme celle provoquée par les Beatles. Ce soir, ils vous divertiront deux fois, maintenant, puis en deuxième partie. »
2: The Beatles!

0: All My Loving au début de la première prestation des Beatles en direct à la télé américaine. Les quatre musiciens sont surtout filmés individuellement en plan serré, ce qui donne une impression d'intimité. Sur le deuxième morceau, Till There Was You, les prénoms de chacun sont affichés successivement à l'écran, Paul, Ringo, George et John, agrémentés d'un « Désolé les filles, il est marié ». Dans les gradins, les filles sont en extase, crient, s'agitent, frappent dans les mains. À la fin du troisième morceau, She Loves You, Ed Sullivan calme le public en levant les mains. « Vous avez promis !» leur rappelle-t-il. Durant la demi-heure qui suit, les téléspectateurs et téléspectatrices assistent au numéro d'un magicien néerlandais, à un extrait d'une comédie musicale avec une chanteuse anglaise, au sketch d'un imitateur états-unien, à la prestation d'une chanteuse de musical galloise, entrecoupée la plupart du temps de coupures pub. C'est un duo de comédiens faisant ses débuts en tant que comiques qui ont la rude tâche de se produire juste avant le retour des Beatles. Les braves Mitzi McCall et Charlie Brill donnent tout ce qu'ils ont mais font un four catastrophique devant un public qui trépigne d'impatience de voir à nouveau les Fab Four, au point que leur carrière sera au point mort durant les 6 mois suivants. Enfin, les revoici, les revoilà, les Beatles se réinstallent sur scène pour 2 nouveaux titres, I Saw Her Standing There et I Want to Hold Your Hand. Les spectateurs et spectatrices jubilent. Avant de repartir en coulisses, les quatre de Liverpool se regroupent tout sourire autour d'Ed Sullivan pour lui serrer la main, puis l'animateur remercie solennellement la police de New York d'avoir géré la foule à l'extérieur. L'heure d'émission se conclut avec un numéro d'acrobate, puis vient l'annonce du programme de la semaine suivante, qui se tournera à Miami avec de nouveau les Beatles en direct.
1: 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Good night.
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0: Bilan de la soirée, record d'audience battu pour la télévision américaine. On estime que 73 millions de téléspectateurs et téléspectatrices ont vu l'émission. 38% de la population. Rapporté à la France, cela correspond à l'audience de la finale de la Coupe du Monde de foot de 2022 entre la France et l'Argentine. Bref, en ce 9 février 1964, les Beatles emportent tout sur leur passage aux États-Unis et deviennent la locomotive de la British Invasion, nombre d'artistes britanniques embarquant dans leur sillage les années suivantes, les Rolling Stones, les Who, les Kings, entre autres, supplantant pendant un temps leurs homologues américains au centre de gravité des musiques populaires. Plusieurs musiciens états-uniens contemporains de ce phénomène l'ont raconté dans leurs chansons, par exemple Harry Nilsson et John Maraschallo sous le pseudonyme Photo 54, et le morceau Stand Up and Holler, encore titré All for the Beatles, sorti en cette fameuse année 1964. Voici venir l'avion avec les Beatles dedans. Regardez, il y a John, Paul, George et Ringo. L'un est pris, mais 300 libres. Oh, Beatles, ne partez pas, sinon nous serons en deuil. Restez ici, car nous vous aimons, vous et vos chansons.

Les Beatles conquièrent les États-Unis et à partir de là, le monde entier. Des admirateurs et admiratrices de tout pays reprennent leurs chansons dans tous les styles musicaux, illustration avec de l'électro brésilienne. Le DJ Astronauta Pinguim s'approprie dans les années 90 le très court Dig It qu'il s'amuse à décliner pendant 4 minutes.

On peut trouver des reprises des Beatles à peu près partout, à peu près dans tous les genres et aussi à peu près à toutes les époques jusqu'à nos jours. En voici une publiée en novembre 2024 dont je ne m'explique pas qu'elle ait été aussi peu vue par les internautes à l'heure où j'écris cette émission. On la doit au musicien américain Ray Prim.

Une excellente version d'Eleanor Rigby, je vous conseille d'explorer le travail de Ray Prim. On se dirige vers la fin de l'émission et pour se dire au revoir, on va écouter Goodbye. Cette composition de Paul McCartney a été écrite pour la chanteuse britannique Mary Hopkin à l'époque des Beatles. Une très belle mélodie du maestro dont voici d'abord la démo.

Goodbye que Mary Hopkins publie en 1969. C'est la fin pour aujourd'hui, j'espère que vous aurez apprécié cet éclairage différent sur les Beatles. À bientôt dans Two Beatles on Not To Be. Goodbye.

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2: 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Hello, salut tout le monde, bienvenue à vous. C'est Mouzard dans la radio, au micro, en studio. Je reste 2 heures hein, sur antenne, j'espère que vous aussi, vous allez en profiter un maximum. Rock Station, 2 heures de musique, du rock, de la pop, les grands artistes internationaux pour vous. Voici Chris Stapleton en nouveauté, Think I'm in Love with You. Et ensuite, une belle chanson de Joni Mitchell.

Merci de nous rejoindre si vous avez un instant d'allumer la radio. Vous écoutez Radio Campus 3, c'est Rockstation avec Mouzard sur 88.7 en FM dans la région. Également DAB+ dans la région, hein, la radio numérique terrestre et puis partout via les plateformes de streaming qui relaient le programme Radio Campus 3 via campus3.fr ou encore les applis mobiles. On continue avec Sombra. C'est tout nouveau et derrière Paul McCartney. Ever, present, past.

Ever, Present, Past, Paul McCartney et Sombra, en nouveauté juste avant dans Rockstation. Alors Rockstation, on le rappelle, hein, c'est tous les jeudis soirs, 21h-23h, évidemment sur Radio Campus 3, et puis le dimanche, en début d'après-midi, donc le week-end, Rockstation, 14h-16h. Peter Gabriel, dans quelques instants, ce sera juste après la toute dernière de Lady Gaga.

Ah, ça se passe bien avec Radio Campus 3, hein, du bon son dans les oreilles là. Le meilleur du rock, le meilleur de la pop, une belle sélection signée Radio Campus 3. Avec Peter Gabriel, Kiss That Frog et auparavant The Dead Dance, Lady Gaga en 2025. Je vous prépare un bon titre de The Who, donc du rock à l'état pur, ce sera juste après le nouveau Bon Jovi, ça démarre comme ça. Red, White and Jersey. John Bon Jovi et sa bande dans Rock Station sur Radio Campus 3.

La fin des années 60 pour les Who, 1969, l'album Tommy, le dernier morceau. Le morceau qui fermait cette œuvre de Pete Townshend. We're gonna take it. Les Who auparavant, Bon Jovi, Red, White and Jersey en 2025. Un morceau maintenant qui paraît, voilà, un bon morceau des Stones enregistré lors des sessions d'un vieil album, hein, l'album Black and Blue. C'est Shame, Shame, Shame. Alors on va réécouter cette version, cette belle version de Shame, Shame, Shame, donc un classique du disco, hein. Par les Stones, ça leur va très très bien. Et derrière, les Private Sprouts.

Rockstation, le meilleur du rock international, sur Radio Campus 3, du rock et de la pop. De la bonne pop anglaise avec Prefat Sprott, à l'instant le groupe de Paddy McAlone, l'album Steve McQueen. C'est au cœur des années 80, on s'en souvient bien de cet album. Alléluia! Le morceau qu'on écoutait. Et puis avant, donc les Stones avec leur version de Sham, Sham, Sham. On continue avec Ed Sheeran, alors ça c'est tout nouveau. Donc 2025, la petite dernière d'Ed Sheeran, Camera. Et juste après, ce sera Kate Bush.

Vous êtes bien sur Radio Campus 3. Vous êtes très nombreux à nous écouter. Première radio étudiante de France, Radio Campus 3. Première radio associative troyennée au Boise. Sans vous le doit, un grand, grand merci d'écouter aussi nombreux la radio de la Fédération des étudiants troyens. Rubber Burn Girl, Kate Bush et Ed Sheeran auparavant. Ed Sheeran en nouveauté, hein, c'était Camera. On va continuer avec, dans un instant, un super guitariste, Guitar Hero, Carlos Santana. Il sera là, Carlos, juste après Daryl Hall. Daryl Hall sans John Oates, hein. Il est seul pour ce coup-là. Daryl Hall, le Californien, garçon de Los Angeles, Daryl Hall. Borderline.

0: On sent la spat ce son, hein, le son de Santana, la formation de Carlos Santana, le son de la guitare surtout de Carlos Santana. Hold On, et auparavant c'était Dario et Borderline. Restez là, la deuxième heure de Rockstation, juste après ça. 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Azot.
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0: Rockstation, ça continue sur Radio Campus 3. Voici Miley Cyrus pour...

À 100 voix. Et oui, ça envoyait à l'époque, déjà. C'est pas tout jeune. Gimme Some Loving, le Spencer Davis Group. Et Miley Cyrus auparavant pour entamer la deuxième partie de Rock Station aujourd'hui. Alors ça, c'était tout nouveau, hein. Easy Lover, Miley Cyrus donc sur Radio Campus. On continue. J'ai programmé pour vous Gary Moore. Gary Moore, sa guitare, sa Gibson, sa Les Paul. Separate Waves, ce sera juste après Aerosmith et Youngblood. Ouais, une belle attelage, une belle réunion donc de formation. Aerosmith, Youngblood, My Only Angel pour vous dans Rock Station sur Radio Campus 3. 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

Dieu qu'on l'aimait. Dieu qu'on aimait son jeu, le son de sa guitare. Gary Moore, Separate Waves, et auparavant Aerosmith avec Youngblood en nouveauté. My Only Angel. On continue avec The Marcus King Band. Ça aussi c'est tout nouveau. The Shadows. Et ensuite Silly Dan, FM, dans Rock Station, sur Radio Campus 3.

Raoul tout seul, hein, Rockstation. Toutes les semaines, tous les week-ends, en semaine le jeudi soir, 21h-23h, le week-end le dimanche, en début d'après-midi, 14h-16h, Mouza au micro, et du bon son pour vous, hein, à la radio, Steely Dan à l'instant, FM. Et voici Mark Jordan qui a eu la bonne idée de reprendre Walk on the Wild Side, et oui, la chanson de Lou Reed, le grand tube de Lou Reed. Voici donc sa version, la version de Mark Jordan, et ensuite Bonnie Raitt.

On est avec vous, où que vous soyez, quoi que vous fassiez, qui que vous soyez. Vous êtes sur Radio Campus 3, alors radio de la Fédération des étudiants troyens, mais évidemment vous êtes les bienvenus, que vous soyez étudiants ou non. Et quoi que vous fassiez, donc peut-être au boulot, chez vous, peut-être tranquille chez vous, ou en télétravail aussi, sur la route, voilà, du bon son à bord, avec un instant Bonnie Raitt. Alors deux reprises en fait, hein, enchaînées, alors un morceau de Lou Reed revisité par Marc Jordan tout à l'heure, The Walk on the White Side, et puis un instant un titre de Jerry Rafferty, mais oui, revisité quant à lui par Bonnie Raitt, Ride Down the Line. On continue avec dans un instant Donovan. Ah, quelle icône, icône des années 60, Donovan. Sunshine Superman, ce sera juste après Young Gun Silver Fox. Je vous propose un extrait du nouvel album de ce bon groupe américain, de ce bon groupe californien, Burning Daylight, Young Gun Silver Fox dans Rock Station sur Radio Campus 3.

Un bon vieux tube de Donovan à l'instant, hein, dans Rockstation, Sunshine, Superman, et puis auparavant, Young and Silver Fox. Si vous avez pris l'émission cours de route, excellent album, ce nouvel, enfin, comme toujours d'ailleurs, avec Young and Silver Fox, mais je vous recommande quand même vivement d'écouter ce tout nouvel album, donc, des Californiens. Young and Silver Fox, c'était Burning Daylight, il y a quelques instants en arrière. Voici Florence and the Machine, en nouveauté, Everybody Scream, et ensuite, on se passera un extrait d'un triple album, et oui, à l'époque, l'album de George Harrison, All Things Must Pass, grand classique rock pour vous, à venir dans Rockstation sur Radio Campus 3.

Voilà, le plus jeune des Beatles, qui est parti bien trop tôt, George Harrison, All Things Must Pass, dans Rockstation. L'un des tout derniers titres maintenant de notre émission du jour, hein, parce que évidemment la musique continuera sur Radio Campus 3, n'ayez crainte. Mais pour continuer, Rockstation, je vous propose un grand classique d'il y a bien longtemps, Iron Butterfly, In a Gala da Vida.

Ah, ça envoie, hein, comme toujours. Foo Fighters, bien sûr, Today's Song. Pour terminer, pour terminer Rockstation sur Radio Campus 3. J'espère que vous avez aimé. La programmation est en ligne, toutes les références via la page Facebook Radio Campus 3. Vos messages, vos commentaires sont les bienvenus. Et puis on se retrouve très rapidement sur l'antenne, bien sûr. Passez de bons moments avec nous. Ciao.

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